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0: D'après le programme sur Radio l'école, nous continuons avec l'information. 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

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Pour nous assurer communauté à Paris, eh bien, on a commencé avec une campagne de sensibilisation avec un lancement qui est fait en plusieurs phases. 4 mai 2026, période avertissement a commencé. 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Nous pas chargé aucune pénalité civile pendant période ça. 18 mai 2026, période d'application pénalité a commencé. Côté monde qui fait violation a recevoir une pénalité civile $225 selon loi Floride 316.173. 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Ça assurait toute contestation violation faite en accord avec la loi Floride, ensemble avec respect total procédure légale. Pour plus d'informations, nous invitons à visiter bosssafety.dedcos.net. Merci d'être collaboré avec nous pour qu'un petit monde en sécurité. L'autre information, l'école l'État Miami-Dade-Carentier offre ressources pour familles capables d'explorer opportunités pour faire transition avec jardin d'enfants pour année l'école 2026-2027. Article a dit, commencement jardin d'enfants, c'est une étape importante dans la vie au Timoun. Et les Timoun ont fait connexion bonheur avec l'école, ça aide à renforcer confiance avec famille. Pour assurer élèves au sentiment à l'aise dans le nouveau environnement l'école depuis premier jour, l'école l'État Miami-Dade-Carentier a invité familles élèves qui prennent l'entrée dans le jardin d'enfants pour y connecter avec nouveau l'école et puis participer à l'activité transition pour entrer dans le jardin d'enfants. Initiative transition pour entrer dans le jardin d'enfants faite pour supporter le commencement qui fait sans aucune difficulté et pour faire succès dans l'école élémentaire. Famille qui a contacté l'école a signé un petit jour dans le quartier La Caillou pour recevoir plus d'informations concernant prochaines opportunités visite, établissement l'école, session orientation avec information sur processus inscription. À travers initiative transition pour entrer dans le jardin d'enfants, famille est capable d'attendre pour recevoir premièrement opportunité pour visiter et puis faire un tour dans l'école petit tu inscrit. Il y a pour recevoir information tout sur ça, élève capable d'attendre pour apprendre dans le jardin d'enfants avec activité chaque jour. Ressources pour supporter apprentissage la caillou et puis conseils sur processus inscription et enregistrement élève là. L'école l'État Miami-Dade-Carentier prend engagement pour l'assurer lui chaque petit monde qui entre dans le jardin d'enfants paraît pour apprendre et puis faire succès. D'ici l'école n'a pas qu'à attendre pour recevoir un nouveau élève lié pendant le travail en partenariat avec famille pour réussir commencement année l'école. Si vous avez des questions ou bien sûr besoin d'aide, tant pis contactez Bureau Transition pour Jardin d'enfants dans 305 238 51 94 extension 2281.

0: 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Donc l'école d'État Miami-Dade County prend engagement pour assurer tout élève jardin d'enfants. Parmi eux, gagnent élèves qui ont un programme d'éducation exceptionnelle et élèves qui ont diverses conditions, troubles autistes, qui ont une catégorie élèves qui ont un plus gros risque pour noyer à cause de curiosité, les ouais de l'eau. Donc, élèves qui ont accès à des leçons qui ont sauvé la vie. 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Qui j'en qu'a participé, eh bien si yo choisi l'école petit toit pour participer, administrateur et professeur yo a voyé une annonce officielle la caillou. Inscription pour programme là a fait directement dans l'école petit toit et place limitée pour élèves jardin d'enfants seulement. Tant pis, complétez processus inscription dans l'école petit toit pour qu'à participer et pour nous qu'à continuer à avancer dans l'objectif zéro noyade dans Miami-Dade. Nous invitons tous les parents et les gens qui prennent soin de vous pour participer dans le défi zéro noyade là tout. 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Participants ont étendu directement tout quelques anciens élèves et stagiaires sous façon ont été bénéficiés de l'expérience là, accès ont été apprendre. Dans l'occasion, superintendant de l'école, le Dr. José L. Dutres déclaré, élèves ont gradué dans l'école secondaire avec un diplôme, avec certification industrielle et stage solide avec business local dans la communauté noire. Il dit ça c'est une initiative qui vraiment baille élèves et famille plus encouragement et qui a créé tout une transmission de talent pour renforcer propre communauté noire ici là dans le comté Miami-Dade. Pendant 10 dernières années, le programme et stage pour jeunes pendant l'été offre aux élèves de l'école d'État Miami-Dade County une opportunité pour être inscrits dans une expérience de travail qui payait, qui durait 5 semaines pendant l'été dans une variété de domaines. 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Dans le programme qui était fait dans l'été l'année passée, il y a 3661 élèves qui ont complété le programme avec succès. Et l'objectif de l'année, c'est augmenter la quantité d'élèves qui ont participé pour arriver à 4000. 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Tout ancien et nouveau employé doit inscrire dans miamiinterns.org et au cas employé jusqu'à 10 internes dans le programme. Yo placé élèves dans divers bureaux à travers comté Miami-Dade, dans bureau vétérinaire, dans restaurant, compagnie qui fait travail génie, centre garderie, bureau avocat à camp pilote côté qui est vraiment intéressant. Tout élève qui était inscrit dans le programme stage pour jeunes pendant l'été recevra crédit pour l'école secondaire et est éligible tout pour recevoir crédit pour collège à travers le programme enrôlement double avec Miami Dade College. Offrir élèves une opportunité pour explorer future carrière pendant qu'ils touchent un salaire et recevoir crédit l'école secondaire, c'est une autre raison encore qui fait l'école d'État Miami Dade County c'est pi bon choix. Élèves sont capables de recevoir tout crédit pour enrôlement double qui a rapport avec chemin carrière pendant l'année d'école là à travers collège Miami Dade et yo ka suivre tout yon cours préparation sur internet sur compétences sociales sur ça les soft skills qui c'est compétences sociales qui relè Florida ready to work et gen pile employeur qui dit compétences ça yo essentiel dans 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Dans l'été qui s'est passé, élèves qui sont dans 92 l'école ont participé dans les stages avec 924 employés. L'école d'État, Miami Dade County, avec Patnelio, a investi 7 millions de dollars dans le programme. Il y a Michael Di Benedetto, qui est président directeur général EdFed, qui dit c'est une victoire pour élèves qui est l'élément qui est le plus important dans le programme. C'est une victoire tout pour la communauté avec le système de l'école. Monsieur Di Benedetto continue pour le dire, tout stagiaire dans le programme SAA qui l'ouvre un compte dans EdFed recevra information sur éducation financière et au qualifié tout pour recevoir bourse d'études EdFed. Il dit nous voulons vraiment élève nous vienne bon gestionnaire finance pendant après dans période adulte. Pour plus d'informations concernant programme stage pour jeunes pendant l'été, au carré dans 305 693 3001 ou bien au carré visiter miamiinterns.org. C'est pour ça, émission Radio L'École finit aujourd'hui. On était vraiment content d'informer vous. Non moins, c'est Chirol Marcelin qui a souhaité passer une très bonne soirée.
1: 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Pour capable faire ça, relais dans 305 995 42 47 ou bien 305 995 24 04. Vin mettez main ensemble pour éducation Timoun Noyo. 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